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Moi, c'est Jason, je vous accompagne jusqu'à minuit et je vous souhaite un excellent lundi soir. Merci beaucoup d'y être et de nous faire confiance, c'est très gentil. Je veux en profiter ce soir pour faire une belle salutation à toute l'équipe de la ferme des Petits Torieux pour le dernier week-end, hein, avec le Western des Torieux. Belle réussite de ce côté-là. Donc, franchement, bravo aux organisateurs et aux nombreux bénévoles qui ont rendu cet événement possible et surtout qui en ont fait un excellent succès grâce à votre participation aussi, auditeurs et auditrices de Hit Country 106.

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Moi, c'est Jason, je vous accompagne jusqu'à minuit et je vous souhaite un excellent lundi soir. Merci beaucoup d'y être et de nous faire confiance, c'est très gentil. Je veux en profiter ce soir pour faire une belle salutation à toute l'équipe de la ferme des Petits Torieux pour le dernier week-end, hein, avec le Western des Torieux. Belle réussite de ce côté-là. Donc, franchement, bravo aux organisateurs et aux nombreux bénévoles qui ont rendu cet événement possible et surtout qui en ont fait un excellent succès grâce à votre participation aussi, auditeurs et auditrices de

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2: Il est midi quelque part.

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7: Je vous souhaite un excellent réveil au son de la meilleure musique country en ce mardi 25 août. Il est 6h précises. Vous êtes en forme, vous êtes de bonne humeur. Ah, tu dis, ce matin, j'aurais resté encore une fois sous les couvertures, tout à fait normal. On vit tous la même chose à ce temps-ci de l'année. Fait davantage beaucoup plus noir le matin qu'à l'habitude. Alors, Danny Côté qui est en place au micro du 106.7 était country pour te faire triper ça pour les 6 prochaines heures. Coup d'œil maintenant aux prévisions de la météo. Donc, un beau mardi quand même. Oui, je vous explique le quand même. Alors, alternance de soleil de nuages, 60% de risque d'averse avec 21 midex 26 et quelques nuages pour ce soir et cette nuit avec 14. Demain, c'est alternance de soleil de nuages avec 25 midex 30. Soleil pour jeudi 27 et là, ça va se gâter pour vendredi, semble-t-il, mais c'est quand même des prévisions à long terme. De la pluie à 60% pour vendredi avec 21 et présentement, bien en direct du studio, Entrepôt Plancher Design, membre du réseau d'éco-surface à Nantes. Alors ce matin, les mercures indiquent 11. Nous chante un de ses grands hits en carrière, Nashville. Voici Fred Dionne. Bon début de journée chez nous.

ces touches de Country Rock dans vos haut-parleurs pour bien commencer votre mardi à matin. On se le cachera pas, ça ravigore un quart, ça, et pas à peu près, avec Megan Lebel qui a chanté Roméo. En plus, bien surveillé prochainement, bien Megan va nous proposer des nouvelles chansons. Alors, on apprend ce matin dans le Journal de Montréal et le Journal de Québec cette triste nouvelle. Le producteur de films et de spectacles René Malot est décédé dimanche soir à l'âge de 84 ans à la suite d'une courte hospitalisation du côté de Montréal. On sait qu'il était atteint depuis déjà bon nombre d'années de la maladie du Parkinson. Il a été producteur également aussi de bon nombre d'artistes dans le domaine de la musique au Québec aussi. Il a partagé également la scène avec, entre autres, le pavillon Genèse de l'Expo à 67. Alors, c'est lui-même qui a mis au monde en plus le film, bien sûr, Le déclin de l'Empire américain. Donc, voilà, toutes nos pensées sont tournées envers la famille qui entoure le décès du producteur de films et de spectacles au Québec, René Malot, qui est décédé dimanche soir à l'âge de 84 ans. Voici maintenant le regretté Bob Sonnette avec quoi? Avec la balade des malades ce matin à Hit Country.

La formation acadienne, les Salbarbes avec Stiré Larroux, et c'est à surveiller à compter du mois prochain, vers la fin du mois de septembre, que les Salbarbes vont nous proposer quelque chose de nouveau, un nouvel album que vous attendez avec impatience, avec en plus. Ça va coïncider avec le lancement de leur toute nouvelle grande tournée de spectacle à travers les salles pour l'automne 2026 et l'hiver 2027. Allez faire votre fouine sur leur site internet salbarbes.com. Vous allez voir toutes les dates qu'ils affichent maintenant complet, même un an à l'avance, même sans savoir à quoi ça va ressembler leur prochain hit. C'est assez incroyable comment on les adore, les Salbarbes qui étaient en vedette peut-être demain. Voici maintenant Gab Forêt dans votre Country Club.

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0: jusqu'à 9h. C'est votre Country Club et par la suite, entre 9h et midi, j'ai l'immense bonheur de vous accompagner pour la première portion de Hit Country au travail qui va porter un également un important changement dans votre programmation musicale à partir de lundi prochain pour la toute nouvelle version Hit Country 2.0. Eh bien, ça a été lancé vendredi sur toutes les bonnes plateformes, la toute nouvelle chanson de Cole Swindle qui a pour titre Bronco. Là, tu dis, ouais, mais Bronco, ça ressemble bien sûr à la marque de camion. Bien oui, c'est bien sûr en pensant à tout ça, parce que son papa, lui, adorait la marque Bronco, donc on lui a quand même composé une belle chanson en son hommage. Et même, on peut voir dans le vidéoclip entourant cette belle chanson-là sur le web, justement, son papa dans son Ford Bronco. Voilà, ça attire vraiment les regards de beaucoup et beaucoup de gens. Alors, un bel hommage à son papa pour la dernière composition de Cole Swindle qui est présentement en vente sur toutes les bonnes plateformes. Coup d'œil à l'information, coup d'œil aux prévisions de la météo et au détour, il nous chantera Downtown. Joémy sera en vedette.
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3: Bon mardi, ici Louis-Philippe Arnoirel. Le gouvernement fédéral va dévoiler cet avant-midi les détails de ses droits de douane de rétorsion à l'encontre des États-Unis. L'annonce devrait être faite par quatre ministres, dont François-Philippe Champagne et Mélanie Joly. Le premier ministre Mark Carney ne devrait pas être présent. Samedi, M. Carney avait fait savoir que les droits de douane de rétorsion entreraient en vigueur le 8 septembre. Il a suspendu les négociations commerciales avec les États-Unis vendredi, accusant Washington d'avoir introduit de nouvelles demandes dans les derniers instants des pourparlers. Par ailleurs, les géants américains du numérique ne feront pas plier Ottawa en matière de découvrabilité et de valorisation de la culture du pays, a averti le ministre fédéral de l'Identité et de la Culture canadienne, Mark Miller. Il a refusé de s'avancer hier sur les détails des concessions demandées par l'administration Trump concernant la culture et la protection de la langue française pendant les négociations commerciales. Il a cependant laissé entendre que la découvrabilité des contenus québécois et canadiens sur les grandes plateformes américaines de diffusion en ligne figurait sur la liste. De son côté, le premier ministre Mark Carney a indiqué que les États-Unis avaient fait pression pour qu'Ottawa change sa position sur la visibilité du contenu francophone et québécois sur les services comme Netflix. Et encore, pour terminer, alors que Donald Trump intensifie la guerre commerciale avec le Canada, le premier ministre de l'Ontario, Doug Ford, menace de couper l'approvisionnement en électricité et aux minéraux critiques aux États-Unis. Doug Ford estime que les États-Unis doivent subir les conséquences en réponse à la dernière escalade tarifaire du président. Sa voisine, Christine Fréchette, est restée plus prudente sans rien exclure. En conférence de presse à Lévis, Mme Fréchette a dit qu'elle n'avait jamais envisagé les mesures de rétorsion évoquées par son homologue ontarien. Elle a toutefois exprimé sa préférence pour des mesures à portée symbolique, stratégique, consistant à frapper là où c'est plus sensible. C'est ce qui complète vos actualités Arsenal Média. Passez une bonne journée sur nos ondes.
4: Météo. Prévoit pour aujourd'hui alternance de soleil et de nuages. Il y a quand même dans l'air un 60% de risque d'averse avec 21, midex 26. Et quelques nuages pour ce soir et cette nuit avec 14. Demain, alternance de soleil et de nuages avec 25, midex 30. 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

musique de Doug Saint-Louis avec Rien à battre. Et en parlant de Doug, bien ça de passage, bien samedi après-midi sur la scène 100% francophone de la 11e édition du Festival Conchalabénian qui va prendre son envol à compter de ce jeudi en place jusqu'à ce samedi, donc du 27 au 29 août prochain. 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En plus, ne pas manquer les after parties après le Festival Country, bien sûr, à tous les soirs avec, bien sûr, The Whiskies. Un show à voir, je vous le dis, mes amis. Vous allez vous coucher quand même assez tôt le lendemain matin en faisant la fête avec The Whiskies. Voici maintenant David Pierre.

Les plus grands noms, les plus grands hits country, ben c'est chez nous que vous les entendez, le très énergique David Pinault qui nous a chanté la balade de l'alcoolique. Ça va commencer à compter de la semaine prochaine, 31 août prochain, 18h30. Le retour de la saison numéro 16 de l'émission quotidienne Le Trichard, maintenant avec son tout nouvel animateur, José Godette. Et là, tu te dis, qui seront les premiers invités de José Godette pour cette nouvelle mouture du Tricheur? Donc, on a fait appel au service de Jean-Sébastien Girard, Marie-Soleil Michon, Antoine Vézina, Marie-Ève Morancy et Stéphane Bellavance. Donc, on commence en force la saison numéro 16 du Tricheur dès lundi prochain, 18h30, à l'antenne de TVA. Elle prépare, elle aussi, pour le mois prochain, son nouvel album qui a pour titre Dolbo Mistassini. Voici un de ses grands hits en carrière. Dans le temps, elle est très énergique. Sarah Dufour à Hit Country passe un bon début de journée.

0: On est un mardi, un petit avant-goût de la prochaine fin de semaine hein, qui approche à grands pas. Ben oui, on va être positif, dès maintenant. Ben ça, on est seulement mardi avec un bon petit rythme dansant qui a mis en vedette William Cloutier avec Zach et Chico qui nous ont chanté où on dansait autrefois. Je peux vous dire une chose, ça donne le goût d'en faire d'autres de la part de William à saveur pop country parce que les réactions ont été très, très bonnes face à ce méga hit voilà des dernières semaines qui a accroché votre cœur de, bien sûr, toi qui aime la bonne musique country, mais également aussi qui est en plus adepte de la danse en ligne. Tu as dansé pas mal au courant de l'été 2026 sur ce méga hit de William et de Zach. Il nous chante maintenant Le Bon Choix. Voici Gabriel Fradette.
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1: Russell Dickerson adore ça, s'amuser pas mal avec les réseaux sociaux comme c'est présentement la grande tendance de l'heure. Et bien là, au courant des derniers jours, il s'est fait plaisir en reprenant à sa manière, dans un autre style complètement différent, ce grand classique de ce grand nom de la chanson country américaine, en parlant du grand Garth Brooks. Donc, Russell a repris à sa manière ce classique « Colin Baton Rouge ». Oh oui, tu te rappelles de ça, hein? Ça swing pas mal, mais là, vraiment une autre version complètement différente. Et voici justement un extrait de cette belle reprise à la manière de Russell Dickerson de ce classique de Garth Brooks. On va entendre ça dans quelques instants. C'est parti!

0: Oh, c'est vraiment de toute beauté quand même. Et là, il avait quand même peur de la réaction de Garth Brooks. Ça envoyait bien sûr sa réinterprétation d'un autre style complètement différent de ce classique de qui bouge pas mal de Garth Brooks. Et ben non, au contraire, il est tombé en amour avec cette nouvelle version de son classique Garth Brooks. Donc, il a même envoyé un beau message en disant « Wow, quelle belle reprise. T'es un gars rempli de talent. » Donc, soupir de soulagement pour Russell envers bien sûr ce beau commentaire reçu de la part de Garth Brooks. On les aime, pas mal, ces artistes dans le domaine de la musique country américaine. Presque déjà 7 heures, on s'informe au détour de ceci.
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6: Bon mardi, ici Louis-Philippe Arnoirel. Le gouvernement fédéral va dévoiler cet avant-midi les détails de ses droits de douane de rétorsion à l'encontre des États-Unis. L'annonce devrait être faite par 4 ministres, dont François-Philippe Champagne et Mélanie Joly. Le premier ministre Mark Carney ne devrait pas être présent. Samedi, M. Carney avait fait savoir que les droits de douane de rétorsion entreraient en vigueur le 8 septembre. Il a suspendu les négociations commerciales avec les États-Unis vendredi, accusant Washington d'avoir introduit de nouvelles demandes dans les derniers instants des pourparlers. Par ailleurs, les géants américains du numérique ne feront pas plier Ottawa en matière de découvrabilité et de valorisation de la culture du pays, a averti le ministre fédéral de l'Identité et de la Culture canadienne Mark Miller. Il a refusé de s'avancer hier sur les détails des concessions demandées par l'administration Trump concernant la culture et la protection de la langue française pendant les négociations commerciales. Il a cependant laissé entendre que la découvrabilité des contenus québécois et canadiens sur les grandes plateformes américaines de diffusion en ligne figurait sur la liste. De son côté, le premier ministre Mark Carney a indiqué que les États-Unis avaient fait pression pour qu'Ottawa change sa position sur la visibilité du contenu francophone et québécois sur les services comme Netflix. Et encore, pour terminer, alors que Donald Trump intensifie la guerre commerciale avec le Canada, le premier ministre de l'Ontario, Doug Ford, menace de couper l'approvisionnement en électricité et aux minéraux critiques aux États-Unis. Doug Ford estime que les États-Unis doivent subir les conséquences en réponse à la dernière escalade tarifaire du président. Sa voisine, Christine Fréchette, est restée plus prudente sans rien exclure. En conférence de presse à Lévis, Mme Fréchette a dit qu'elle n'avait jamais envisagé les mesures de rétorsion évoquées par son homologue ontarien. Elle a toutefois exprimé sa préférence pour des mesures à portée symbolique, stratégique, consistant à frapper là où c'est plus sensible. C'est ce qui complète vos actualités Arsenal Média. Passez une bonne journée sur nos ondes.
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0: Deuxième heure de votre Country Club au 106.7 et ça me tente de vous faire réagir ce matin où que vous êtes. Alors, on est le mardi 25 août à 2026. Alors, si tu penses à tout ça, on est le 25 août. Alors, dans 4 mois, jour pour jour, eh bien, le Père Noël va faire sa grande distribution de cadeaux. OK, hein? Ah, tu dis, non, c'est pas vrai. Ben oui, on s'en va vers là, mes amis, ça comme pas de bon sens. Danny Côté qui est en poste jusqu'à midi. Alors, d'ici à 8h, je vais te jaser, entre autres, d'un comédien québécois qui se démarque dans une série américaine. Également, bonne nouvelle pour un ancien joueur du Canadien de Montréal. Je vais également vous jaser de Dan Henche et du grand Garth Brooks. Alors, météo maintenant pour Lac-Mégantic. On commence la journée avec alternance de soleil et de nuages, mais il y a quand même dans l'air aujourd'hui un 60% de risque d'averse avec 21, Midex 26. Quelques nuages attendus pour ce soir et cette nuit avec 14. Demain, alternance de soleil et de nuages avec 25, Midex 30. Soleil pour jeudi avec 27 et là, ça se gâte pour vendredi. 60% de risque d'averse avec 21. 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Alors ce matin, le mercure indique 11. La prochaine artiste à chanter va faire un détour par le MTLUS de Montréal. Performance attendue le 15 janvier prochain. Les billets sont mis en vente pour sa performance dès ce vendredi 10h. Alors elle nous chante son méga hit planétaire Boston. Voici Stella Lefty.

Jusqu'à 9h, c'est votre Country Club de ce mardi à matin. Par la suite également, je vous accompagne tout au long de l'avant-midi, entre 9h et midi, pour la présentation de la première portion de Hit & Country au travail. Et je vous rappelle qu'à partir de lundi prochain, nouvelle programmation dans ta radio Hit & Country. Hit & Country va faire une version 2.0. Tout un changement assez radical qui vous attend. Alors, c'est un rendez-vous à ne pas manquer. Il y a une série qui fait présentement tout un buzz sur la plateforme Prime Video, la série américaine Starling Point. Est-ce que tu suis ça assidûment? Toi, tu dis, ah oui, ça me fait tellement triper. J'adore cette série américaine, mais également, ça met en vedette un jeune comédien québécois là-dedans. Tu dis, ben voyons donc, ben je te le dis. Ça met en vedette Jacob White Duck Lavoie, qu'on a pu voir entre autres dans la série Jeunesse Premier Trio, qu'on a pu voir en 2023 à l'antenne de Radio-Canada. Donc, vraiment, il y a un buzz même autour de lui, également côté performance dans cette série américaine, Starling Point. Donc, voilà un comédien québécois qui se démarque présentement dans une série américaine présenté sur Prime Video. Le prochain artiste à chanter, mes amis, va faire un détour par le Québec. Quand? Ben, le vendredi 11 septembre, c'est lui qui va ouvrir en force la scène Le Chant dans le cadre de la 58e édition du Festival Western de Saint-Tite. Alors, est-ce que tu y seras? Ben, je pense que peut-être que oui. Toi, tu l'aimes pas mal, ce chanteur-là. Alors, il nous chante World Change Me. Voici Max McNown.

MJK avec Jelly Roll qui ont chanté ensemble Lonely Road. Alors, merci beaucoup de nous avoir choisi. On vous offre chez nous la plus grande variété musicale dans le domaine de la musique country, autant anglophone que francophone. Et soyez-y tantôt entre midi et 13h pour le lunch 100% Québec avec mon collègue Jeff Routier. Un petit verre de whisky ce matin pour ravigorer le corps, pourquoi pas? Voici Jason Aldean.

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0: On peut entendre cette belle chanson dans le dessin animé Histoire de Jouets 5 qui remporte un important succès. Alors, c'est la très talentueuse Taylor Swift qu'on s'est offert avec I Know It, I Know You. Depuis vendredi, c'est présentement en vente sur toutes les bonnes plateformes le tout nouvel album du duo Dan and Shay qui a pour titre Young. Et là, ben là-dessus, on retrouve de belles chansons, à savoir country, romantique, R&B qui viennent vraiment nous toucher le cœur. Et boum, également, ça vous touche le cœur à beaucoup et beaucoup de gens à travers le monde parce que ça figure parmi le top 5 des albums présentement les plus téléchargés. Puis il faut dire une chose, ils ont vraiment leur style à eux-mêmes. Hein? Bien sûr, à Dan Smyers et Shay Amoné de Dan and Shay, parce que vraiment, du R&B country, c'est très, très rare qu'on entend ça. Mais ils ont quand même trouvé la bonne formule gagnante qui vous touche vraiment le cœur. Alors, ils ont bien hâte de partir en plus en grande tournée à travers les États-Unis. Peut-être un passage, sait-on jamais, soit au Canada ou encore au Québec pour l'automne ou encore l'hiver 2027 pour la formation Dan and Shay, que jusqu'à maintenant, avec leur plus récent album Young, boum, ça vous accroche vraiment et vraiment le cœur. Donc, allez porter attention à tout ça. C'est présentement en vente sur toutes les bonnes plateformes. Vous ne serez pas déçus, je vous le dis. On s'informe, on se jasera à détail de la météo et au détour, une autre belle de son répertoire parce qu'il y en a des hits. Ce gars-là, c'est assez incroyable. Alors, une chante sa plus récente, Be a Bayou. Lou Combs ouvre le bal au détour de ces quelques messages.
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3: Bon mardi, ici Louis-Philippe Arnoirel. Le gouvernement fédéral va dévoiler cet avant-midi les détails de ses droits de douane de rétorsion à l'encontre des États-Unis. L'annonce devrait être faite par quatre ministres, dont François-Philippe Champagne et Mélanie Joly. Le premier ministre Mark Carney ne devrait pas être présent. Samedi, M. Carney avait fait savoir que les droits de douane de rétorsion entreraient en vigueur le 8 septembre. Il a suspendu les négociations commerciales avec les États-Unis vendredi, accusant Washington d'avoir introduit de nouvelles demandes dans les derniers instants des pourparlers. Par ailleurs, les géants américains du numérique ne feront

0: n'ont pas plié Ottawa en matière de découvrabilité et de valorisation de la culture du pays, a averti le ministre fédéral de l'Identité et de la Culture canadienne Mark Miller. Il a refusé de s'avancer hier sur les détails des concessions demandées par l'administration Trump concernant la culture et la protection de la langue française pendant les négociations commerciales. Il a cependant laissé entendre que la découvrabilité des contenus québécois et canadiens sur les grandes plateformes américaines de diffusion en ligne figurait sur la liste. De son côté, le premier ministre Mark Carney a indiqué que les États-Unis avaient fait pression pour qu'Ottawa change sa position sur la visibilité du contenu francophone et québécois sur les services comme Netflix. Et encore, pour terminer, alors que Donald Trump intensifie la guerre commerciale avec le Canada, le premier ministre de l'Ontario, Doug Ford, menace de couper l'approvisionnement en électricité et aux minéraux critiques aux États-Unis. Doug Ford estime que les États-Unis doivent subir les conséquences en réponse à la dernière escalade tarifaire du président. Sa voisine, Christine Fréchette, est restée plus prudente sans rien exclure. En conférence de presse à Lévis, Mme Fréchette a dit qu'elle n'avait jamais envisagé les mesures de rétorsion évoquées par son homologue ontarien. Elle a toutefois exprimé sa préférence pour des mesures à portée symbolique, stratégique, consistant à frapper là où c'est plus sensible. C'est ce qui complète vos actualités Arsenal Média. Passez une bonne journée sur nos ondes.
1: Météo. On prévoit pour aujourd'hui alternance de soleil de nuages et 60% de risque d'averse avec 21 midex 26 et quelques nuages pour ce soir et cette nuit avec 14. Demain, alternance de soleil de nuages avec 25 midex 30 et soleil pour ce jeudi. 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

0: C'est un gars qui a un amour pour la nature. Il aime la chasse, la pêche et passer du temps en nature. Et je pense qu'il n'est pas le seul à aimer ce genre de passion-là. Alors, c'est Morgan Wallen qui a chanté « Twine et Cigarettes » ici même à Hit Country. Place à Justin Roy, Gabriel Fredette et King May Rose qui chantent ensemble. On s'en fait pas.
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On vit ensemble jour après jour ici à Hit Country, la belle vibe country qui sévit sur toute la province. Alors c'est Justin Roy, Gabriel Fredette et King Melrose avec On s'en fait pas. Il a commencé sa grande tournée américaine en Indianapolis au courant du dernier week-end en parlant du grand Garth Brooks. Et il a commencé son premier concert à guichet fermé. Donc on le constate encore une fois quand même en 2026. Après quelques années d'absence de la scène musicale country américaine, il y a toujours un amour de son public qui le suit, qui l'attend avec impatience pour voir ses grandes performances sur la scène. Mais là, ça a bien changé avec le temps. On sait qu'il a pris de l'âge, notre cher Garth Brooks, au courant des dernières années. Donc, il y a beaucoup moins de flamèches et beaucoup moins de stepettes, comme à l'habitude dans les années 90, début 2000, lors de ces grands spectacles mémorables. Peut-être même que vous avez déjà assisté à ces performances ici au Québec, Garth Brooks. Donc voilà, ça a bien changé avec le temps, mais toujours une belle énergie assez incroyable, comme on l'aime si bien. Donc, jusqu'à maintenant, c'est parti en grande pompe pour sa grande tournée qui, jusqu'à maintenant, bien, suscite beaucoup d'intérêt de votre part. Bonne tournée. Blame It On You avec, bien sûr, Garth Brooks. Voici maintenant Cole Wetzel.

C'est dans 48 heures exactement qu'elle va procéder au lancement de toute nouvelle chanson qu'on peut entendre sur son plus récent album et déraciner sa pour titre Sur la même page, une belle histoire d'amour qu'elle a vécue personnellement, en bien sûr en croisant son chum dans un événement country. C'est vraiment une chanson autobiographique, donc on a bien hâte de l'entendre ici à Hit Country, mais il faut que ça passe par le comité d'écoute qui aura lieu la semaine prochaine, en parlant bien sûr de Sandrine Hébert qui a chanté Ma vieille écho dans votre Country Club édition de ce mardi. Il y a vraiment tout un engouement envers ce chanteur. Voici maintenant Arpin Lépine.

0: Soit qu'on aime ou soit qu'on n'aime pas, bien sûr, ce chanteur-là, il a pour nom Arpin Lépine. Il y a vraiment un engouement assez incroyable entourant ce chanteur qui vient de Saint-Félix-de-Valois. Donc, Arpin qui a chanté Chance. Et si jamais ça vous tente de mettre un visage également, de connaître l'engouement qui, bien sûr, entoure les arpinistes, comme on les appelle, et les personnes qui trippent sur Arpin Lépine, ben, allez voir ça. Il sera de passage à Saint-Tite. Ben oui, le jeudi 17 septembre à compter de 19h pour un show 100% gratuit à la scène Laforge. Donc, allez faire vos curieux, curieuses à savoir c'est qui ça le phénomène Arpin Lépine qui tourne abondamment dans plusieurs radios à travers la province. Alors, bonne nouvelle pour l'ancien joueur du Canadien de Montréal, Brandon Gallagher, alors qu'il a annoncé au courant des dernières heures sur le web qu'il est maintenant devenu un papa pour la deuxième fois au courant des derniers jours. Ben oui, sa conjointe Emma Fortin, bien sûr, donne naissance à leur deuxième enfant. Donc, la maman et le poupon se portent très, très bien. En plus, le papa également a bien fait d'accueillir un nouveau venu dans sa famille. Donc voilà, félicitations à l'ancien joueur du Canadien de Montréal, Brandon Gallagher, devenu un papa pour la deuxième fois. On s'informe dans quelques instants. Restez bien branchés chez nous.
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9: Bon mardi, ici Louis-Philippe Arnoirel. Le gouvernement fédéral va dévoiler cet avant-midi les détails de ses droits de douane de rétorsion à l'encontre des États-Unis. L'annonce devrait être faite par quatre ministres, dont François-Philippe Champagne et Mélanie Joly. Le premier ministre Mark Carney ne devrait pas être présent. Samedi, M. Carney avait fait savoir que les droits de douane de rétorsion entreraient en vigueur le 8 septembre. Il a suspendu les négociations commerciales avec les États-Unis vendredi, accusant Washington d'avoir introduit de nouvelles demandes dans les derniers instants des pourparlers. Par ailleurs, les géants américains du numérique ne feront pas plier Ottawa en matière de découvrabilité et de valorisation de la culture du pays, a averti le ministre fédéral de l'Identité et de la Culture canadienne Mark Miller. Il a refusé de s'avancer hier sur les détails des concessions demandées par l'administration Trump concernant la culture et la protection de la langue française pendant les négociations commerciales. Il a cependant laissé entendre que la découvrabilité des contenus québécois et canadiens sur les grandes plateformes américaines de diffusion en ligne figurait sur la liste. De son côté, le premier ministre Mark Carney a indiqué que les États-Unis avaient fait pression pour qu'Ottawa change sa position sur la visibilité du contenu francophone et québécois sur les services comme Netflix. Et encore, pour terminer, alors que Donald Trump intensifie la guerre commerciale avec le Canada, le premier ministre de l'Ontario, Doug Ford, menace de couper l'approvisionnement en électricité et aux minéraux critiques aux États-Unis. Doug Ford estime que les États-Unis doivent subir les conséquences en réponse à la dernière escalade tarifaire du président. Sa voisine, Christine Fréchette, est restée plus prudente sans rien exclure. En conférence de presse à Lévis, Mme Fréchette a dit qu'elle n'avait jamais envisagé les mesures de rétorsion évoquées par son homologue ontarien. Elle a toutefois exprimé sa préférence pour des mesures à portée symbolique, stratégique, consistant à frapper là où c'est plus sensible. C'est ce qui complète vos actualités Arsenal Média. Passez une bonne journée sur nos ondes.
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0: Comment ça se passe chez vous dans votre mardi à matin? Certains parents vont dire « Hey, ça va tellement vite, je suis pas prêt pour, bien sûr, préparer les sacs d'école pour la rentrée scolaire. » Voyons, on prend son calme, on respire par les deux narines, on prend sa belle dose de musique country grâce au 106.7. Alors, Danny Côté qui est en place pour te faire triper ça jusqu'à midi. Et d'ici à 9h, je vais te jaser entre autres des Brother Osborne. Bonne nouvelle à ce qui les concerne et aussi même chose, bonne nouvelle pour Billy Zimmerman. Également, je vais te jaser de Stella LFT aussi. Des petits problèmes avec les autorités policières pour le chanteur Big X Daplug. Alors, on s'en parle d'ici 9h. Donc, météo aujourd'hui à Mégantic. Alternance de soleil, de nuages et 60% de risque d'averse avec 21, Midex 26. Quelques nuages pour ce soir et cette nuit avec 14. Demain, alternance de soleil, de nuages avec 25, Midex 30. Soleil pour jeudi à 27, de la pluie à 60% pour vendredi avec 21 et présent bien en direct du studio Entrepôt Plancher Design, membre du réseau d'éco-surface à Nantes. Alors, ce matin, le mercure indique présentement 13. Celui qui s'apprête à chanter dans quelques secondes nous a fait un beau cadeau à la fin du mois de juin en nous proposant un nouvel album qui, jusqu'à maintenant, vous accroche pas mal le cœur. Et avant de devenir un important chanteur dans le domaine de la musique country, il a été un monteur de taureaux sauvages. Imaginez donc ça, c'est un vrai de vrai cowboy qui porte toujours fièrement le chapeau à chacune de ses présences à la télévision. Il nous chante une belle de son répertoire qu'il a, la belle ballade de Fall. Voici le grand Cardi Johnson au 106.7 Hit Country.

Ah, que la musique country nous fait vivre plein d'émotions. C'est-tu assez beau, ça, dans vos haut-parleurs ce matin? Alors, c'est The Fall avec K.D. Johnson. Et aujourd'hui, bien, ce 25 août 2026, il y a certaines personnes auxquelles c'est leur anniversaire. Alors, salutations et aussi bonne fête à un fidèle auditeur de Hit Country, Henrik Poirier. Aussi, à un gars, celui qui s'occupe entre autres du contenu ici à Hit Country, Jimmy Tremblay. Aussi, bon anniversaire à Yvan Dion, aussi à Hervé Martel et à vous tous et toutes également auxquelles c'est votre anniversaire aujourd'hui. Bien, bonne fête de la part de votre radio préférée. Place à la plus récente maintenant de Josh Ross.

nous a fait un beau cadeau, Francis de Grand Prix, vendredi, en nous proposant sur toutes les bonnes plateformes une toute nouvelle chanson. Donc, les mettant rendu à son quatrième extrait qu'on va retrouver sur son troisième album qui sera lancé à Montréal et à Québec en octobre. Et en plus, à compter du 17 septembre, il va partir en tournée dans les salles de spectacle pour nous proposer ses nouvelles chansons. Donc, la même annonce au courant des dernières heures sur ses réseaux sociaux, justement, les prochaines dates de présence en salle pour l'automne et l'hiver 2026-2027 pour notre cher Francis de Grand Prix. Alors, bonne nouvelle en ce qui concerne ce jeune chanteur de la relève country américaine, Bailey Zimmerman, qui décroche, imaginez-vous donc, son sixième numéro un en carrière avec son plus récent succès, Chevy Silverado, qui remporte jusqu'à maintenant un important succès dans votre cœur. Et en plus, il aussi célèbre la belle réception de votre part face à son vidéoclip qui a été tourné au courant des derniers mois du côté de la Louisiane. Donc voilà, sixième numéro un en carrière pour le jeune chanteur Bailey Zimmerman avec Chevy Silverado. Donc on lui lève ce matin notre chapeau de cowboy. C'est assez incroyable comme elle a vraiment un engouement de votre part. Elle aussi, vous l'aimez pas mal. Elle est présentement en grande tournée avec son spectacle Cloud Number 9. Elle nous chante son hit Beautiful Thing. Voici Megan Maroney. Jusqu'à 9h, c'est votre Country Club.

Je suis un fan inconditionnel de ce chanteur et en plus, je pense que je ne suis pas le seul. Moi, j'ai trippé vraiment sur Love Somebody. Puis c'est dans la même lignée musicale. J'aime ça, la petite touche de pop dans sa musique. Alors, c'est Morgan Wallen avec Been By Now, ici même à Hit Country. Et ne pas manquer, bien tantôt, à compter de 15h, le top 3 dans la deuxième portion de Hit Country au à travail, qui sera présenté cet après-midi entre 4

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0: Ils seront de passage la semaine prochaine au Festival du Bœuf de Inverness. Alors, c'est le Blue Ridge Band qui vient de chanter Chasing Sunset version francophone. Je vous jase maintenant de Still à l'FT, bien oui, avec son méga hit planétaire Boston qui vous accroche pas mal le cœur. Et en plus, bien depuis vendredi, elle nous a offert son premier album en carrière et même tantôt, je vous disais qu'elle sera de passage au MTLUS de Montréal le 15 janvier prochain. Les billets seront mis en vente à compter de ce vendredi 10h. Mais là, présentement, bien Stella faisait la première partie du show de Tucker Wetmore Brunet qui remporte un important succès. Et là, ben, elle annonça en fin de semaine qu'elle mettait fin à sa participation à la grande tournée Brunet de Tucker Wetmore. Puis là, on lui a posé la question suivante, à savoir pourquoi tu quittes de même du jour au lendemain la grande tournée Brunet de Tucker Wetmore. Elle a dit « Je ne veux pas répondre à cette question-là ». Ben voyons, c'était là, qu'est-ce qui se passe dans ta tête? Donc voilà, elle a dit « Je suis désolé pour les fans qui souhaitaient me voir dans la première partie du show de Tucker Wetmore, mais malheureusement, je ne fais plus partie de la tournée pour le moment. » Donc, elle va partir à la grande tournée à travers le monde pour les prochaines semaines. Donc, le pourquoi qu'elle se retire de la grande tournée de Tucker Wetmore? Question sans réponse de la part de Stella Lefty. On s'informe, on se jase, détails de la météo et au détour, Cowgirl avec Chabazay.
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5: Bon mardi, ici Louis-Philippe Arnoirel. Le gouvernement fédéral va dévoiler cet avant-midi les détails de ses droits de douane de rétorsion à l'encontre des États-Unis. L'annonce devrait être faite par 4 ministres, dont François-Philippe Champagne et Mélanie Joly. Le premier ministre Mark Carney ne devrait pas être présent. Samedi, M. Carney avait fait savoir que les droits de douane de rétorsion entreraient en vigueur le 8 septembre. Il a suspendu les négociations commerciales avec les États-Unis vendredi, accusant Washington

0: Washington d'avoir introduit de nouvelles demandes dans les derniers instants des pourparlers. Par ailleurs, les géants américains du numérique ne feront pas plier Ottawa en matière de découvrabilité et de valorisation de la culture du pays, a averti le ministre fédéral de l'Identité et de la Culture canadienne Mark Miller. Il a refusé de s'avancer hier sur les détails des concessions demandées par l'administration Trump concernant la culture et la protection de la langue française pendant les négociations commerciales. Il a cependant laissé entendre que la découvrabilité des contenus québécois et canadiens sur les grandes plateformes américaines de diffusion en ligne figurait sur la liste. De son côté, le premier ministre Mark Carney a indiqué que les États-Unis avaient fait pression pour qu'Ottawa change sa position sur la visibilité du contenu francophone et québécois sur les services comme Netflix. Et encore, pour terminer, alors que Donald Trump intensifie la guerre commerciale avec le Canada, le premier ministre de l'Ontario, Doug Ford, menace de couper l'approvisionnement en électricité et aux minéraux critiques aux États-Unis. Doug Ford estime que les États-Unis doivent subir les conséquences en réponse à la dernière escalade tarifaire du président. Sa voisine, Christine Fréchette, est restée plus prudente sans rien exclure. En conférence de presse à Lévis, Mme Fréchette a dit qu'elle n'avait jamais envisagé les mesures de rétorsion évoquées par son homologue ontarien. Elle a toutefois exprimé sa préférence pour des mesures à portée symbolique, stratégique, consistant à frapper là où c'est plus sensible. C'est ce qui complète vos actualités Arsenal Média. Passez une bonne journée sur nos ondes.
1: Météo. Alternance de soleil de nuages aujourd'hui avec 60 % de risque d'averse avec 21 Midex 26 et quelques nuages pour ce soir et cette nuit avec 14. Demain, alternance de soleil de nuages avec 25 Midex 30 et soleil pour ce jeudi.

notre cher Vince Lemire qui nous a chanté à la bonne place. Et depuis vendredi, bien Vince nous a proposé le premier extrait de son troisième album qui sera lancé au printemps 2027 et qui a pour titre Où le vent nous mène. Et je peux vous dire une chose, tout un changement musical pour Vince Lemire. Moi-même, à la première écoute, je me suis dit, ben non, ça se fait pas, c'est pas du Vince Lemire. La réponse est oui. Beaucoup plus mélodieux que ses derniers hits. Donc voici un extrait de sa plus récente chanson, Où le vent nous mène, de Vince Lemire.

Hey, non, mais ça ressemble tellement à du Morgan Wallen. Alors, c'est tellement accrocheur. Donc, c'est présentement en vente sur toutes les bonnes plateformes. Où le vent nous mène, la nouvelle chanson de Vince Lemire. Hein? Comparé à son premier hit, On aime le whisky, tout un changement musical qu'il a effectué au courant des dernières semaines quand même dans son répertoire. On l'aime et on l'aime pas mal, Vince Lemire, qui en plus sera de passage la semaine prochaine au Festival du Beurre de Inverness. Loving Life Again, place maintenant et la Langley.

Cette belle chanson se retrouve sur son plus récent album Dandelion. Elle a vraiment la cote dans votre cœur. C'est capoté, capoté. Ella Langley avec Loving Life Again. Je vous jase maintenant du chanteur aussi grand collaborateur beaucoup avec beaucoup d'artistes dans le domaine de la musique country américaine, Big X Da Plug, qui a été arrêté au Texas la semaine passée, surpris en train de conduire en état d'ivresse avec en possession avec lui de la marijuana et une arme à feu dans sa voiture. Ben voyons donc. Alors voilà que c'est présentement, il se retrouve derrière les barreaux. Big X Da Plug. Alors voilà, on va suivre bien sûr le dossier pour vous autres pour les prochains jours, à savoir qu'est-ce qui va se passer avec lui. Quand va-t-il passer, bien sûr, devant le juge pour, bien sûr, ce chanteur américain, grand collaborateur d'artistes dans le domaine de la musique country, Big X Da Plug. Voici maintenant Jonathan Hood avec Saïra à Hit Country.

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1: Québec Redneck Bluegrass Project avec Tout Seul dans votre radio été country. Et donc, vous êtes pas seul à prendre votre belle dose de musique country. Et prenez ça en note pour les fans des Brothers Osborne, dont moi-même j'en fais partie. Ben, ils vont nous proposer un nouvel album à compter du 23 octobre prochain. Alors, on attend avec impatience, bien sûr, dans quelques jours, le premier extrait. Donc, inscrivez ça dans votre téléphone. 23 octobre, sortie du nouvel album des Brothers Osborne. Ballon sonde, voici maintenant JF Posé pour nous conduire à la conclusion du Country Club.

0: Déjà à la fin de ce Country Club, édition de ce mardi 25 août 2026. Ça s'est passé tellement vite. Un gros merci d'avoir passé votre début de matinée en ma compagnie, mais c'est pas terminé pour ma part. Côté animation, ben non. J'ai l'immense bonheur de vous accompagner tout au long de l'avant-midi pour la première portion de Hit Country au travail. Et on commence en force au détour la prochaine heure avec une heure de musique sans pub qu'on appelle chez nous 3600 secondes de country. Donc, je vous attends au détour dans quelques instants.
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0: Je vous souhaite la bienvenue à Hit Country au travail en ce mardi avant-midi, même si à certains endroits c'est un petit peu plus grisâtre qu'à l'habitude, mais je suis en poste pour mettre un peu de soleil dans vos haut-parleurs avec la plus grande variété musicale. Toi qui es présentement bien en mode travail, t'es présentement sur la route ou encore en mode congé, en mode vacances avec la fameuse rentrée scolaire pour les élèves du primaire et du secondaire. Vous êtes présentement à la maison en tant que parent avec le fameux étiquetage des crayons et tous les accessoires qu'ils ont besoin pour la grande rentrée scolaire. Merci beaucoup de nous avoir choisi. Bien branché à l'une ou l'autre de nos quatre fréquences. Ou encore, tu nous écoutes également via notre site internet, le hitcountry.com. Danny Côté qui est en place pour te faire triper ça jusqu'à midi. Et je te réserve d'ici 10h, 1h de musique sans pub au courant de laquelle tu vas entendre une belle chanson remplie de chaleur et de soleil. Let's the Country Music Play avec Low Cash et Parmalee. Mais pour l'instant, voici Here avec Mumford & Son et Chris Stapleton.
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Ils ont commencé leur grande tournée ensemble de 6 concerts exclusifs au courant du dernier week-end à Vegas. Et ça va bien sûr susciter beaucoup et beaucoup d'intérêt. C'était tout un party. En parlant de Jason Aldean qui est présentement en grande tournée avec bien sûr son grand chum Luke Bryan. Donc Jason qui nous a chanté Don't Tell On Me en hit de l'heure dans 3600 secondes de country. Voici Nate Smith avec Tyler Byrd. Les deux comparses nous chantent After Midnight. Et quel bonheur de vous savoir là.

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Madame Covergirl elle-même, il faut dire une chose, elle en a fait du chemin musicalement parlant dans le domaine de la musique country américaine parce que cette chanson se retrouve sur son premier album en carrière. Tu dis, hey, pas déjà, eh oui, ça passe tellement et tellement vite le temps. L'artiste qui s'apprête à chanter dans quelques secondes domine les CCMA Awards qui auront lieu en Alberta le mois prochain. Kingdom of Fears, voici Cameron Whitcombs.

Avez-vous hâte au 25 septembre prochain? Là, tu dis, ben pourquoi, Danny? Parce que ce sera bien sûr la sortie de son nouvel album qu'on attend avec impatience, qui va inclure bien sûr cette belle chanson-là qui vous accroche vraiment le cœur. En parlant de Kenny Chesney qui vient de nous à chanter Carry On dans cette super séquence d'une heure de musique sans interruption. Summer Nights, voici Matt Carrière.

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3: Ici Michel Scarpino, le signaleur qui a été heurté par un avion qui reculait sur une piste de l'aéroport international Montréal-Trudeau hier soir est décédé. L'accident de travail est survenu vers 19h30 lors du décollage d'un vol vers Paris, assuré par la compagnie French Bee. Le président Trump nie avoir exigé des concessions sur le français lors des négociations commerciales avec Ottawa qui ont pris fin dans la discorde ces derniers jours. Sur son compte Truth Social ce matin, il a soutenu qu'il n'empêcherait jamais les Canadiens de parler français, ajoutant qu'il n'a même jamais songé à faire une chose aussi stupide. Et puis le gouvernement fédéral va dévoiler cet avant-midi les détails de ses droits de douane de rétorsion à l'encontre des États-Unis. Samedi, le premier ministre Mark Carney avait fait savoir que les droits de douane de rétorsion entreraient en vigueur le 8 septembre. 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
10: Comment ça se passe? C'est toi qui es présentement bien en mode travail. Tu te dis, ah, je réussis pas à prendre le dessus sur mes dossiers en retard suite à mon retour de vacances depuis hier. Du calme. Tu vas y arriver un jour. Faut juste un petit peu de patience. Pour les autres qui sont présentement sur les routes de la province, la prudence est de mise, également aussi la patience avec les nombreux chantiers routiers qu'on connaît présentement partout au Québec. Faut juste être patient. Faites attention également au fameux radar photo aux abords des chantiers routiers. Il y a beaucoup de gens qui collaborent, entre autres, au party de Noël des policiers-policières du Québec. On veut pas ça. Dernier côté en poste pour te faire triper musicalement parlant avec la meilleure musique country jusqu'à midi. J'ai pour toi en réserve musicale Keep Moore avec She's Mine. Mais pour l'instant, grosse bombe de l'or qui figure parmi le top 10 des chansons présentement les plus jouées dans les radios à country planétaire. On l'adore et on l'adore tellement. Voici Don't We avec Morgan Wallen pour Hit Country au travail de ce mardi.

0: prochaine présence sur une scène pour ce chanteur, ben ça va se faire le 12 septembre, alors qu'il va se produire dans son coin de pays, en plus, la Malbaie, au camping au bord de la rivière. Y a-t-il une voix assez incroyable? Procurez-vous en plus son plus récent EP qui a été lancé au mois de mai dernier. Donc, c'est Philippe Tremblay qui nous a chanté La Sainte-Paix, place à Frank Barnes.
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plus grands noms, les plus grands hits country, ben c'est chez nous que vous les entendez. Chanteur de la région de l'Estrie, Frank Byrnes, qui était en vedette avec juste une bière froide, était en plein cœur d'une super séquence. Dans quelques secondes, tu vas entendre un jeune chanteur américain faisant partie de la relève qui cumule les hits et pas à peu près également qui cumule les numéros 1. Donc, il annonce au courant des dernières heures que sa chanson Chevy Silverado, que tu vas entendre dans quelques secondes, bien c'est bien sûr son 6e numéro 1 en carrière. C'est capoté. Donc, le voici, le très énergique Billy Zimmerman, et passe un bon mardi. 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
1: Jusqu'à midi, c'est Hit the Country au travail dans ce mardi avant-midi avec JF Posé et l'ultime rendez-vous de musique country approche, mes amis. Ça va commencer à partir de ce jeudi et en place jusqu'à ce samedi à Saint-Agapier pour la 11e édition du Festival Country La Binière. L'artiste qui s'apprête à chanter sera en performance, et bien lui, samedi sur la grande scène, Zach John King, assume la suite musicale Get to Drinking.

0: Ça ressemble tellement à du chabosé, c'est-tu assez incroyable? Et en plus, bien, c'est 100% de chez nous. C'est Greenwoods qui vient de chanter. Là, tu t'entends dire, ah, qu'est-ce que tu viens de dire là, Danny? Greenwoods! Avec Tempête. Et voilà, c'est ce qu'on s'est offert au courant des derniers instants. On va se jaser à prévision de la météo parce que quand même, les nouvelles sont bonnes pour les prochaines heures chez nous. Et au détour, un artiste qui va faire un détour par le Festival Western de Saint-Tite sur la scène Le Champ le 11 septembre prochain. Vous l'adorez pas mal. Max McNown s'amène au détour.
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0: Météo. On prévoit pour aujourd'hui 60% de risque d'averse avec 21, Midex 26. C'est quelques nuages pour ce soir et cette nuit avec 14. Demain, alternance de soleil de nuages avec 25, Midex 30. Et soleil pour jeudi, max de 27.

0: C'est Fred Dionne qui vient de chanter pour It Concho au travail. Vous savez qu'à compter de cet automne, bien, à partir de la mi-septembre, il va partir en grande tournée maintenant dans les salles de spectacle en version solo pour proposer son propre concert, parce qu'il a fait quand même pendant plusieurs mois les premières parties du show de Matt Lang partout à travers le Québec. Donc voilà, une nouvelle étape dans sa carrière pour partir en grande tournée version solo pour notre cher Fred Dionne qui vient de chanter. Comment ça se passe votre matinée de ce mardi en prenant votre belle dose de musique? Ça se passe tellement bien, excellent. Voici B. Bayou avec le grand Lou Combs. Je vous rappelle qu'on est ensemble jusqu'à midi.
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0: Elle a un talent fou, cette jeune chanteuse de la relève country québécoise. Elle prépare en plus dans quelques semaines son nouvel album avec une touche maintenant de country rock. Maintenant, dans sa musicalité, elle a pris de la maturité dans le domaine de la musique. Donc, c'est Megan Lebel avec Passé au travers. Voici Gabriel Fredette.
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2: Avez-vous hâte, mes amis, au vendredi 11 septembre? Tu dis, ben, pourquoi tu poses cette question-là, Danny? Parce qu'à compter du vendredi 11 septembre, votre groupe acadien par excellence va nous proposer leur quatrième album qui a pour titre « Ça veut rien savoir » en parlant du groupe Les Sales Barbes. Oh, vraiment très, très, très intéressant. Ce sera disponible sur toutes les bonnes plateformes à compter du 9 septembre et par la suite disponible également sur en magasin, également en version vinyle aussi en version CD. Tu dis « Oh boy! Hein, » version CD. On veut plus ça aujourd'hui, donc à compter du 11 septembre. Voilà pour le quatrième album des Sales Barbes, « Ça veut rien savoir » avec une grande tournée à travers le Québec pour l'automne et l'hiver 2026-2027. On s'informe, on se jasera également de la météo et au détour « I know it, I know you » avec Taylor Swift. Restez là!
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5: Ici Michel Scarpino, le signaleur qui a été heurté par un avion qui reculait sur une piste de l'aéroport international Montréal-Trudeau hier soir est décédé. L'accident de travail est survenu vers 19h30 lors du décollage d'un vol vers Paris assuré par la compagnie French Bee. Le président Trump nie avoir exigé des concessions sur le français lors des négociations commerciales avec Ottawa qui ont pris fin dans la discorde ces derniers jours. Sur son compte Truth Social ce matin, il a soutenu qu'il n'empêcherait jamais les Canadiens de parler français, ajoutant qu'il n'a même jamais songé à faire une chose aussi stupide. Et puis le gouvernement fédéral va dévoiler cet avant-midi les détails de ses droits de douane de rétorsion à l'encontre des États-Unis. Samedi, le premier ministre Mark Carney avait fait savoir que les droits de douane de rétorsion entreraient en vigueur le 8 septembre. C'était vos actualités Arsenal Média.
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On est à 45 minutes de votre heure de lunch avec le Lunch 100% Québec avec Jeff Woodsy. Alors, c'est David Paradis qui vient de chanter. Avez-vous hâte au 19 septembre prochain pour savoir les grands gagnants et grandes gagnantes des CCMA Awards, un gala qui récompense bien sûr la musique country canadienne. On pourra avoir performé sur scène, entre autres, Tanner Stones, également The Reckless, le James Barker Band, Dan Brody et encore plus. Donc, ça sera présenté à Saskatoon. Et voici un artiste qu'on pourra avoir également performé au CCMA. Voici Auburn Regling. 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

0: C'est un de leurs grands classiques en carrière, mais ils en ont des hits derrière la cravate. Eric et Sonny Caouette qui forment les deux frères et qui viennent de chanter « Léo a gagné ». Ils nous préparent un nouvel album, un troisième pour cet automne. On l'attend avec impatience, Francis de Grandpré.
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0: Gab Forêt avec 5 minutes. Ça a été annoncé hier. Il va y avoir de la belle visite au MTLUS de Montréal le 15 janvier prochain avec la présentation de la sensation de l'heure Stella Lefty. Ben oui, qui nous a proposé son premier album en carrière vendredi, qui est présentement en vente sur toutes les bonnes plateformes. On peut l'entendre ici à pas mal à Hit Country avec son méga hit Boston. Donc, les billets seront mis en vente pour sa performance du 15 janvier à compter de ce vendredi pour voir à Montréal au MTLUS Stella Lefty. À venir au détour de la météo de Heads Up avec Jellybone.
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0: Météo. Alternance de soleil et de nuages aujourd'hui avec quand même dans l'air un 60% de risque d'averse avec 21 index 26. Quelques nuages pour ce soir et cette nuit avec 14. Et pour demain, alternance de soleil et de nuages 25 index 30. 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

pas. Quel trio assez incroyable dans cette super séquence qui a mis en vedette Justin Roy, Gabriel Fredette et King Melrose qui ont chanté ensemble « On s'en fait pas ». Le meilleur de la musique country, ben c'est chez nous que vous l'entendez. Voici maintenant Pete Fortier.

0: Le vendredi 23 octobre prochain, il y a des fans de ce groupe américain qui vont être vraiment aux anges en parlant du groupe américain, les Brothers Osborne, qui vont nous offrir un nouvel album, Watertown, qui sera bien sûr lancé sur toutes les bonnes plateformes. Et en plus, ça va coïncider aussi avec le coup d'envoi à leur grande tournée américaine. Et toi qui aimes le country rock, eh bien, tu seras vraiment servi à soi avec le nouvel album des Brothers Osborne, qui, je vous rappelle, va sortir à compter du vendredi 23 octobre.
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1: Et la pornon Jonathan Hood avec Saïra. J'espère que ça se passe toujours bien, votre matinée au son de la meilleure musique country. Dans 48 heures, cet artiste va nous proposer une toute nouvelle chanson tirée de son plus récent album, Déraciné. Voici un de ses grands hits, le Rendis. Voici Sandrine Hébert.

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2: Déjà rendu à la conclusion de votre première portion de Hit Country au travail en ce mardi. Mes amis, ça a passé tellement et tellement trop vite en bonne compagnie. Je vous lève ma casquette en votre honneur en vous disant merci d'avoir été du rendez-vous depuis 6 heures à triper avec moi à l'écoute de la meilleure musique country. À venir dans un instant, le lunch 100% Québec avec Jeff Coutier. La deuxième portion de Hit Country au travail en PM entre 14h et 17h avec Sylvain Caron. Et à compter de 17h et ça jusqu'à 19h, Paul Chapman. Mon nom est Danny Côté. Passez un bon mardi. On se retrouve demain sans faute dès 6h pour le Country Club. Bonne journée.
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7: Bonjour, ici Boris Chassaigne. Ottawa a choisi de répondre à l'administration Trump avec des droits de douane équivalents à ceux imposés par les États-Unis. Ottawa appliquera à partir du 8 septembre des droits de douane sur une liste de plus de 700 produits, au même taux que le droit de douane américain. Les taux varient de 15 à 50% selon ceux décrétés par Washington. La liste touche principalement des secteurs comme l'acier, les produits laitiers, l'électroménager, le matériel agricole, les pâtes et papiers et l'électronique. Le président américain Donald Trump a quant à lui déclaré plus tôt qu'il envisage de rebaptiser le lac Ontario « Lac d'Amérique ». Le président républicain a fait cette déclaration alors que la guerre commerciale entre les États-Unis et le Canada s'intensifie. Il a expliqué qu'il envisage sérieusement cette option parce que les États-Unis ne comptent plus faire beaucoup d'affaires avec l'Ontario. C'est à vos manchettes.
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2: Salut, bon midi. Bienvenue dans l'heure de lunch 100% Québec. 60 minutes à s'offrir des chansons qu'on connaît, qu'on est en mesure d'interpréter, de chanter. Ouais, dans sa voiture particulièrement, mais parfois pour d'autres, c'est au bureau. Mais il faudrait faire ça de façon un peu plus discrète. Salut, c'est Jeff qui est là jusqu'à 13h. On aura de la très bonne musique à vous offrir et aussi je vous parlerai d'un nouveau concours qui est disponible depuis aujourd'hui pour vous en vous abonnant à l'infolettre sur boutiquelecargo.com. On aura bien sûr le buzz du jour, c'est la chanson qui sera surveillée dans les prochaines semaines. Le top 3 du jour en ce mardi 25 août. Mais on débute avec un duo improbable, une reprise qui a drôlement bien marché. Voici Picture avec Clément Jacques et Marie-May.

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1: Je sais pas pour vous autres, mais moi j'ai très hâte à la nouvelle saison dans la Ligue nationale de hockey, particulièrement chez le Canadien de Montréal qui tenait hier le tournoi de golf au profit de la fondation du club de hockey canadien. Pour ce qui est des joueurs, le 14 septembre prochain, puis par la suite, ce sera le début du camp d'entraînement. J'ai bien hâte. En musique, voici Guillaume Frenette maintenant.
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1: 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Des nouvelles de Vince Lemire qui lance aujourd'hui un nouvel extrait, Où le vent nous mène. Quelque part entre les univers de Morgan Wallen et de Ken Brown. Puis pourquoi pas pour les plus vieux de Tyler Hubbard. C'est ça, Vince Lemire, d'ailleurs, lui qui est en tournée un peu partout au Québec. Ça se poursuit pour lui jusqu'en avril prochain.
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1: Ouais, trois chansons qui ont été sélectionnées, non pas au hasard, mais véritablement parce que vous les demandez, vous les réclamez jour après jour, que ce soit via le téléphone ou encore notre site web, les réseaux sociaux, vous tripez littéralement sur ce qui se retrouve au numéro 2 aujourd'hui. Avec Arpin Lépine, un gars de la région de Lanaudière, et la chanson s'appelle « Chance ». Pour débuter, le top 3, il occupe le troisième rang avec une chanson qu'on aime particulièrement, mais d'autant plus que l'artiste est adulé partout au Québec. Cette fille de la région de Dolbeau, Mistassini au lac Saint-Jean. Numéro 3 pour aujourd'hui, signé Sarah Dufour. Voici « Dans le temps ». Pour le top 3 sur le lunch 100% Québec sur ta radio préférée, Hit Country. Bon midi.
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1: Numéro 3, elle sera davantage à surveiller lors du prochain gala de la disque dans plusieurs catégories. On retrouvait cette artiste du Lac-Saint-Jean, Sarah Dufour, avec Dans le temps. Au numéro 2, un autre artiste à surveiller au prochain gala de la disque, Carpin Lépine, de la belle région de Lanaudière, était là avec Chance. Et au numéro 1 pour aujourd'hui, c'est un regroupement de 13 artistes qui ont décidé de faire de la musique ensemble, de s'amuser, de visiter le Québec et surtout de rendre leur musique très contagieuse. Numéro 1 pour aujourd'hui, on retrouve Classe Moyenne avec artiste invité Orange Lessard. Je te propose, je suis en vacances. Numéro 1 pour aujourd'hui, mardi 25 août, dans le top 3 sur ta radio Hit Country.
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1: Comme la plupart d'entre nous, les vacances sont pas mal complétées. Ce qui fait qu'à 14h, Sylvain Caron vous donne rendez-vous pour passer une partie d'après-midi avec vous autres. 17h, pas Chatman, mais demain, 6h, meilleur réveil. Manquez pas Danny Côté qui est là pour le Country Club. Moi, je te retrouve demain midi pour un autre lunch 100% Québec. Salut tout le monde. À demain midi.
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5: Bonjour, ici Boris Chassaigne. Ottawa a choisi de répondre à l'administration Trump avec des droits de douane équivalents à ceux imposés par les États-Unis. Ottawa appliquera à partir du 8 septembre des droits de douane sur une liste de plus de 700 produits, au même taux que le droit de douane américain. Les taux varient de 15 à 50% selon ceux décrétés par Washington. La liste touche principalement des secteurs comme l'acier, les produits laitiers, l'électroménager, le matériel agricole, les pâtes et papiers et l'électronique. Le président américain Donald Trump a quant à lui déclaré plus tôt qu'il envisage de rebaptiser le lac Ontario « Lac d'Amérique ». Le président républicain a fait cette déclaration alors que la guerre commerciale entre les États-Unis et le Canada s'intensifie. Il a expliqué qu'il envisage sérieusement cette option parce que les États-Unis ne comptent plus faire beaucoup d'affaires avec l'Ontario. C'est à vos manchettes.
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3: Ici Michel Scarpino, Ottawa a choisi de répondre à l'administration Trump avec des droits de douane équivalents à ceux imposés par les États-Unis. La liste touche plus de 700 produits, alors que les taux varieront de 15 à 50. On retrouve dans cette liste principalement des secteurs comme l'acier, les produits laitiers, l'électroménager, le matériel agricole, les pâtes et papiers et l'électronique. Pas question de toucher aux exportations d'électricité vers les États-Unis pour le moment. Le premier ministre de l'Ontario, Doug Ford, a modéré le ton dans la guerre des mots qu'il oppose au président Trump. M. Ford a déclaré sur CNN qu'il valait mieux apaiser les tensions entre les deux pays alors que la guerre commerciale s'intensifie. Et puis l'agent de piste qui a été heurté par un avion qui reculait sur une piste de l'aéroport international Montréal-Trudeau hier est décédé. Le Bureau de la sécurité des transports du Canada a dépêché une équipe sur place pour amorcer une enquête. C'était vos actualités Arsenal Média.
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10: On est mardi, bienvenue chez votre radio. It's country, le 106.7 à Lac-Mégantic de la belle région du Granit avec... Encore une fois, du temps instable au cours des prochaines heures. Ça s'améliore quelque peu pour ce soir. Ce sera chaud et humide pour la journée de demain à part de ça. On pourra y revenir avec plus de détails sur votre radio. Donc, à surveiller, eh bien, on a pour vous dans quelques instants. Et un petit concours, c'est vrai, c'est vrai. On pourra vous revenir là-dessus, petit concours éclair là, qui risque d'être bien, bien le fun. Vous allez pouvoir y participer à un spectacle qui est à surveiller samedi prochain à la Chapelle durant un. Là aussi, il en sera question avec le cinéma, Box Office. Au cours des dernières heures, on a obtenu les chiffres du Box Office québécois du dernier week-end. Un peu de sport, beaucoup d'actualités dans le monde de la musique country. Et ça démarre à l'instant avec cette collaboration de Coedzell avec l'excellent Corey Kent, Rocky, Mountain, Low. Bon mardi à bord de votre radio.

En fait, Bach qui est touché depuis maintenant quelques jours par des décès. Le tout premier, ben, un de ses producteurs des plus grands albums d'Offenbach est décédé en cours de semaine. On vous en a parlé d'ailleurs hier. Et malheureusement, autre décès qu'on a pu apprendre au cours des dernières heures.

Ben oui, le frère de Jerry Boulet, le grand leader d'Offenbach, le défunt leader d'Offenbach, est décédé. C'est Denis Boulet, qui a lui-même été membre du groupe Offenbach entre donc les grandes années. Il a quitté la formation au début des années 70. Et en 2025, il soulignait sur Facebook le 35e anniversaire de la mort de Jerry Boulet. Donc, son frère, Denis Boulet, est décédé le 21 août à l'âge de 82 ans. 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
1: L'excellent Zach Bryan, il y a des chansons qui sont apparues vendredi, tout comme des nouveaux albums. C'est le cas pour un artiste dont on va vous présenter dans quelques instants. Mais pour l'heure, on laisse toute la place en cette journée du mardi. Fred Dionne, collaboration Zach Chico.

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1: On sent le risque d'averse, risque d'un orage, l'arbre de brouillard est minimum à 14 degrés. Demain, plus simple. Alternance soleil nuage, maximum à 25, humidex à 30. Et jauge aussi pour jeudi avec du beau soleil, max à 27 degrés à lac Mégantic.
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1: On a, ben, le cinéma à l'honneur. C'était un gros week-end pour le box-office nord-américain. Et on aura des chiffres et surtout le classement pour le box-office québécois à vous proposer tout de suite après la belle Sandrine Hébert sur la source du country.

Sandrine Hébert pour la portion musicale, alors qu'on a au box-office québécois le portrait suivant pour les films au Québec avec... on a le 125 rue des Malaises qui est en chute, mais quand même amassé 64 000 $. On s'approche des 3 millions de dollars. La bataille de Gaulle qui remonte un petit peu malgré sa 7e place avec 82 000 $ amassés. Au bout de Hawk Street est en 6e place, suivi en 5e place de Mutinerie, c'est en nouveauté. 4e place pour la Patte Patrouille. Et la 3e place pour Insidieux, hors du plus loin. On a l'Odyssée qui conserve sa 2e place et la 1ère place, Spider-Man, un nouveau jour. 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

Son titre de son nouvel album, Sarah Dufour, Dolbeau Mistassini, qui va paraître le 18 septembre prochain. D'ailleurs, la précommande est commencée, là, si le cœur vous en dit, sur les différentes plateformes ou sur sa page Facebook. Vous avez les détails là-dessus. On met Philippe Tremblay en vedette. Et puis, on va se retrouver dans quelques instants sur Red Country avec une nouvelle option sans aiguille pour les réactions allergiques.

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1: Alors, on a pour ce qui est de cette nouvelle formule, ben, cette nouvelle façon de faire pour les réactions allergiques graves. Bon, vous connaissez l'EpiPen pour plusieurs qui existent toujours, soit dit en passant. Mais il y a maintenant une nouvelle alternative qui est disponible depuis le mois d'août, alors qu'on a maintenant un médicament qui s'agit d'un vaporisateur nasal sur le nom de Neffy. Et ça fonctionne de la même façon que les vaporisateurs que vous connaissez, nasaux, là. Donc, c'est quand même une formule assez intéressante qui est actuellement disponible, non couverte par l'assurance publique, parce que on demande du côté du gouvernement d'abaisser le prix de 50% pour pouvoir justement l'appliquer à l'assurance gouvernementale. Le coût pour deux doses de Neffy de 359 $, si on fait un comparatif pour l'EpiPen, c'est 193 $.
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4: Ici Michel Scarpino, la légende de la musique country, Dolly Parton, est décédée à 80 ans. Selon des médias, son neveu Brian Seaver a annoncé la nouvelle dans une vidéo publiée sur Instagram. La chanteuse a été active dans le monde artistique durant 6 décennies. Elle a remporté 10 Grammy Awards, dont un prix pour l'ensemble de sa carrière. Pas question pour le gouvernement du Canada de toucher aux exportations d'électricité vers les États-Unis pour le moment. Le gouvernement Carney estime avoir choisi une approche stratégique avec des droits de douane équivalents à ceux imposés par les États-Unis. À partir du 8 septembre, des droits de douane sur une liste de plus de 700 produits seront appliqués au même taux que le droit de douane américain et varieront entre 15 et 50% selon ceux décrétés par Washington. Et puis l'ancien ministre des Finances péquiste Nicolas Marceau sera candidat pour le Parti québécois dans la circonscription de Marie-Victorin à Longueuil. Le chef du PQ, Paul Saint-Pierre Plamondon, l'a confirmé lors d'une conférence de presse à Montréal. C'était vos actualités Arsenal Média.
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1: Et évidemment, avec cette nouvelle qu'on a pu apprendre au cours des dernières minutes, la légende de la musique country, Dolly Parton, qui serait décédée à l'âge de 80 ans, selon les informations recueillies auprès de sa famille. On a publié une réaction sur l'Instagram de la vedette et disons que ça frappe déjà de plein fouet. Tout le monde de la musique country, c'est une véritable légende et on pourra d'ailleurs faire tourner à l'intérieur du top 3, je comprends donc que c'est vraiment un honneur pour nous de tourner sa musique comme ça à chaque fois. Et honnêtement, j'en suis bouleversé pour le décès de Dolly Parton, cette légende de la musique country, et elle fera partie du top 3, ça tombe bien. Ce sont deux autres filles qui vont pouvoir donc propulser la musique country à leur façon. Elles le font déjà très, très bien. Megan Mulroney est en réserve. Dolly Parton s'amène dans quelques instants et on va vous tourner la musique de Taylor Swift.
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1: Au cours des prochains instants, on va vous proposer de l'actualité dans le monde de la musique country. La semaine prochaine, je vous rappelle, on revient avec nos thématiques habituelles sur notre site internet du hitcountry.com, que ce soit pour à nos chroniques avec Maillard Habitat et qui sera là et son country selon Maya. On a aussi des éphémérides qu'on aura sur notre portail. Bien d'autres choses à surveiller, mais aussi l'actualité dans le monde de la musique country, comme on va pouvoir le faire après cette chanson des Cowboys Fringants.

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0: Beaucoup d'artistes, on en a parlé il y a quelques temps, qui sont en vedette pour, et surtout en nomination pour le prochain MTV Video Music Awards. Alors, il y a plusieurs nominations dans plusieurs catégories également qui ne sont même pas country, qui mettent en vedette les Morgan Wallen, Ella Langley, Lainey Wilson, Lil Kong, Stalker Whitmore, Shaboozy, Casey Musgrave et aussi Stella Lefty, donc qui sont dans plusieurs catégories, donc entre autres artistes de l'année pour Morgan Wallen, Ella Langley pour la chanson de l'année, donc ce sera à surveiller pour ce qui est du gala qui sera présenté au cours des prochaines semaines.
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0: l'anniversaire aujourd'hui de Billy Ray Cyrus. On lui souhaite bonne fête. Né en 1961, en cette même année, les premiers enregistrements de l'album Sentimentally Yours de Patsy Cline, donc qui débute les enregistrements, ce sera le dernier album studio de Patsy Cline. On peut mentionner que c'est l'anniversaire aujourd'hui de Joni Mussina. Et en 1970, on lui souhaite bonne fête. Garth Brooks lançait son premier album de Noël, Beyond the Season, c'était en 1992. Et vous dire que Jack Ingram entre dans le livre des records Guinness pour le plus grand nombre d'interviews radio consécutives en 24 heures. Il en avait réalisé 215 interviews de 5 minutes chacune.
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0: Météo. Bon, on a pas mal de tout ce soir. Ben, il y a un 40% de risque d'averse, mais surtout un risque d'orage. Nappe de brouillard, minimum à 14. Plus calme pour demain, surtout chaud, humide, alternant soleil et nuages, maximum à 25. Et du beau soleil encore plus chaud, jeudi, 27 comme max.
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1: Et on va surveiller dans quelques instants les activités, ce qui est à surveiller chez nous, l'actualité, bien sûr, parce qu'on aime ça être près de notre monde avec votre radio, It Country, Vince Lemire.

0: Bon spectacle à la Chapelle Durand 1, ça s'en vient le 29 août prochain. C'est présenté samedi à ce spectacle à compter de 20h pour Geneviève Jodoin pour du jazz en famille et en tout un moment suspendu entre une mère et ses fils. Donc sur scène, on va retrouver Geneviève Jodoin qui prête sa voix chaleureuse et lumineuse. Elle est accompagnée de Zénon au piano et Jules à la guitare. Alors, c'est véritablement un rendez-vous familial pour ce spectacle. Donc, on vous invite à procurer vos billets pour ce spectacle de samedi. Avec, dans quelques instants, sur le 106.7, Joshua.
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Il y en a encore qui sont en vacances parce que la rentrée scolaire pour les plus jeunes, soit dit en passant, parce que c'est fait pour plusieurs élèves du cégep un peu partout à travers la province. Profitez-en si c'est le cas actuellement. Tantôt, je vous reviendrai avec des vedettes qui utilisent en fait leur deuxième prénom comme nom d'artiste, si on veut. On y revient au cours des prochains instants.

0: 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Ben, parmi les artistes qui ont utilisé leur deuxième nom comme nom d'artiste, ben, c'est le cas pour celui qui célèbre son anniversaire aujourd'hui. Garth Brooks a donc son premier nom, Dwyer Garth Brooks. Le même nom que son père. Ben, là, il a décidé d'y aller avec le deuxième qui est, soyons honnêtes, un petit peu plus sexy. Parlant de sexy, ben, je pense que c'est le cas de Bruce Willis également, qui a donc son premier nom, Walter Bruce Willis. Il a décidé d'y aller avec le deuxième nom, tout comme Christopher Ashton Kutcher, qui a quitté son nom de Christopher à l'âge de 19 ans, alors que sa notoriété était vraiment en montant. Et même Paul McCartney, l'ancien Beatles, à qui donc s'appelle James Paul McCartney, il a décidé d'y aller avec son deuxième prénom comme nom d'artiste. Et même chose pour la belle Laura Jane Reese Witherspoon. Donc, elle a utilisé Reese Witherspoon comme nom d'artiste à la place.
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4: Ici Michel Scarpino, voici le bilan de l'actualité. Ottawa a choisi de répondre à l'administration Trump avec des droits de douane équivalents à ceux imposés par les États-Unis. Autrement dit, le fédéral appliquera à partir du 8 septembre des droits de douane sur une liste de plus de 700 produits au même taux que le gouvernement américain, qui varie entre 15 et 50. La liste touche principalement des secteurs comme l'acier, les produits laitiers, l'électroménager, le matériel agricole, les pâtes et papiers et l'électronique. L'objectif est de protéger les parts de marché local des entreprises canadiennes affectées. Ottawa a également annoncé 7,5 milliards de dollars d'aide supplémentaire pour les entreprises et les employés touchés par la guerre commerciale. Sur la scène politique, une ancienne personnalité bien connue du monde de la télévision tentera sa chance aux prochaines élections. L'animatrice Claudine Desrochers sera candidate pour la CAQ dans la circonscription de Joliette dans Lanaudière en vue des élections. Et puis Nicolas Marceau espère revenir sur la scène politique québécoise. L'ancien ministre des Finances et de l'Économie sera candidat pour le Parti québécois dans la circonscription de Marie-Victorin à Longueuil. Le monde de la musique pleure la mort de Dolly Parton, l'icône de la musique country dont la voix au vibrato vertigineux, les compositions poignantes et les costumes étincelants ont marqué son ascension, est décédée. Elle avait 80 ans. Dolly Parton figurait parmi les personnalités les plus appréciées du monde de la musique et au-delà. Elle était une célébrité dont le charme transcendait les générations, les frontières géographiques et les clivages politiques. Elle a écrit des centaines de chansons, dont des classiques tels Jolene, Coat of Many Colors et I Will Always Love You, qui ont totalisé plus de 100 millions de ventes dans le monde et plus d'un milliard d'écoutes en ligne. Dolly Parton était également une philanthrope dévouée et une femme d'affaires accomplie. Ça complète le bilan de l'actualité Arsenal Média. On vous souhaite une bonne fin de journée à notre antenne.
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Jabosé pour la portion musicale. Tucker Wentmore est à venir dans quelques instants et le 7-Up va changer de saveur. C'est déjà fait dans certains cas. On va pouvoir jaser tout ça avec Phil J. Smith également en réserve pour notre mardi après-midi.

0: fameux 7-Up qui modifie sa saveur emblématique. C'est une première fois depuis 15 ans. La boisson gazeuse bien connue qui va changer de goût alors que le 7-Up s'apprête à opérer sa plus grande transformation depuis les 15 dernières années. On a modifié définitivement la recette de la boisson. Donc, refonte à l'échelle nationale reflète l'évolution des goûts des jeunes consommateurs, semble-t-il. Et la saveur d'agrumes caractéristiques demeure familière, mais on va ajouter beaucoup plus de lime, semble-t-il, à cette nouvelle recette qui sera à surveiller dans les nouveaux 7-Up.
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1: Ouais, ouais, c'était pour la portion musicale. Il nous propose d'ailleurs le prochain invité. Sa toute nouvelle chanson depuis quelques jours à peine sur les différentes plateformes. Et on a le bonheur de vous la faire entendre depuis quelques temps. Francis de Grandpré, à qui nous propose, si j'avais su, sa nouvelle chanson, Besoin de se perdre. Et on va revenir avec du sport dans quelques instants. Début d'une série importante pour les Blue Jays de Toronto.

Hier au baseball, il y a eu des victoires pour les Rangers du Texas, les Twins du Minnesota, deux équipes qui sont également dans la course pour une place en série de fin de saison, tout comme les Blue Jays de Toronto. Donc, ça met de la pression pour les Blue Jays d'aller chercher quelques victoires dans cette série face aux Royals de Kansas City. Et la série débute d'ailleurs ce soir à Toronto. On va

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1: Bon Canada, c'est un 40% de risque d'averse ce soir au cours de la nuit. Risque d'un orage, nappe de brouillard, minimum à 15. Et demain, alternance soleil et nuages, maximum à 25. Humidex à 29 pour la journée de demain.

Benoît, là, comme première musique, belle collaboration de Bebe Rexha. Ça a connu tout un succès, cette chanson-là, avec les Florida Georgia Line. Man to be, c'est à surveiller. Et comme je suis une âme généreuse, ah ben oui, on a un concours, tout nouveau concours, vite comme ça, à vous proposer dans quelques instants. Soyez à l'affût.

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1: Ouais, mais on va proposer bien des concours avec Kid Country. Vous savez qu'on travaille sur la programmation, la rentrée. Oh, on a des belles choses à annoncer sous peu. 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
1: C'est ainsi que je vous souhaite de passer un bon retour à la maison parce que c'est ça qui s'en vient dans quelques instants avec Paul Chapman pour une partie du réseau Manon Bisson, secteur Lac Mégantic. Demain matin, Danny Côté vous accompagne à compter de 6 heures pour ce qui est du Country Club. Et puis, je suis avec vous, comme d'habitude, en après-midi à compter de 14 heures. Donc, Sylvain Caron, à qui vous souhaite de bons moments et un bon souper à venir. C'est mardi. Demain, déjà au milieu de semaine.
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5: Ici Michel Scarpino, voici le bilan de l'actualité. Ottawa a choisi de répondre à l'administration Trump avec des droits de douane équivalents à ceux imposés par les États-Unis. Autrement dit, le fédéral appliquera à partir du 8 septembre des droits de douane sur une liste de plus de 700 produits au même taux que le gouvernement américain, qui varie entre 15 et 50%. La liste touche principalement des secteurs comme l'acier, les produits laitiers, l'électroménager, le matériel agricole, les pâtes et papiers et l'électronique. L'objectif est de protéger les parts de marché locales des entreprises canadiennes affectées. Ottawa a également annoncé 7,5 milliards de dollars d'aide supplémentaire pour les entreprises et les employés touchés par la guerre commerciale. Sur la scène politique, une ancienne personnalité bien connue du monde de la télévision tentera sa chance aux prochaines élections. L'animatrice Claudine Desrochers sera candidate pour la CAQ dans la circonscription de Joliette dans Lanaudière en vue des élections. Et puis Nicolas Marceau espère revenir sur la scène politique québécoise. L'ancien ministre des Finances et de l'Économie sera candidat pour le Parti québécois dans la circonscription de Marie-Victorin à Longueuil. Le monde de la musique pleure la mort de Dolly Parton, l'icône de la musique country dont la voix au vibrato vertigineux, les compositions poignantes et les costumes étincelants ont marqué son ascension, est décédée. Elle avait 80 ans. Dolly Parton figurait parmi les personnalités les plus appréciées du monde de la musique et au-delà. Elle était une célébrité dont le charme transcendait les générations, les frontières géographiques et les clivages politiques. Elle a écrit des centaines de chansons, dont des classiques tels Jolene, Coat of Many Colors et I Will Always Love You, qui ont totalisé plus de 100 millions de ventes dans le monde et plus d'un milliard d'écoutes en ligne. Dolly Parton était également une philanthrope dévouée et une femme d'affaires accomplie. Ça complète le bilan de l'actualité Arsenal Média. On vous souhaite une bonne fin de journée à notre antenne.
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11: Bon retour à la maison, Mégantic. On est mardi déjà. On se retrouve jusqu'à 19h. Puis on va parler de ce qui se passe chez nous. On commencera d'ailleurs avec une possibilité d'emploi étudiant directement au poste de la Sûreté du Québec, de la MRC du Granit. Et si ça vous intéresse, il faut pas trop attendre. La période de candidature se termine demain. On va aussi parler d'une activité qui revient cet automne à Lac-Mégantic pour les personnes vivant avec la maladie de Parkinson et leurs proches. À 17h30, on regarde notre météo. Et juste après, je vous parle d'un rendez-vous important qui se prépare au centre des fans de la MRC du Granit. L'organisme célèbre cette année ses 45 ans. On parlera des Blue Jays et également du côté du showbiz. Taylor Swift vient de parler de quelque chose qu'on n'attendait peut-être plus beaucoup de sa bouche dernièrement. Ses racines country. Ceci étant dit, Mégantic, je te souhaite bienvenue dans ton retour à la maison et je t'offre maintenant la musique de Luke Combs avec Be By You.
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0: Si vous connaissez un étudiant qui cherche un emploi pendant ses études, il reste très peu de temps pour déposer sa candidature à la Sûreté du Québec. Un poste étudiant d'agent de soutien administratif est à pourvoir directement au poste de la MRC du Granit, qui est situé sur la rue Laval à Lac-Mégantic. La date limite pour poser sa candidature est demain, le 26 août. Le poste prévoit 14 heures de travail par semaine et le taux horaire annoncé est de 21,65 $. La personne choisie devra notamment assurer différents suivis administratifs, accueillir les visiteurs, répondre aux appels et diriger les demandes vers les bonnes ressources. Il faut être inscrit à temps plein dans un programme d'études, avec certaines exceptions pour les étudiants qui terminent leur formation. L'entrée en fonction est visée pour le 7 septembre. Donc, si vous connaissez quelqu'un qui étudie et qui aimerait acquérir de l'expérience dans la fonction publique directement ici, il reste essentiellement aujourd'hui et demain pour regarder tout ça.
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0: J'étudie 60-40. On va dire 70-30. T'sais, j'ai jamais été bon en géographie, moi.
1: Une activité particulière qui va être de retour cet automne à Lac-Mégantic pour les personnes qui vivent avec la maladie de Parkinson. Parkinson Estrie offrira de nouveau son programme d'entraînement au Yosekan Budo de Lac-Mégantic. La prochaine session se déroulera du 14 septembre au 4 décembre et les inscriptions ouvrent jeudi matin, le 27 août, dès 8h30. Les exercices, te voilà, sont adaptés afin de travailler notamment la marche, la coordination, la force, la dextérité, mais même la voix. Il y a aussi des exercices qui combinent le mouvement avec des jeux de mémoire afin de stimuler l'attention. L'activité s'adresse aux personnes vivant avec la maladie de Parkinson ainsi qu'à leurs proches aidants. Et ce qui est intéressant pour nous, c'est que ce genre de service spécialisé n'est pas seulement offert à Sherbrooke. Il est disponible ici même à Lac-Mégantic. Alors, si ça peut concerner quelqu'un dans votre entourage, les inscriptions commencent jeudi matin.

Et oui, Mégantic, toujours à l'écoute de ton retour à la maison en ce mardi 25 août. C'était le dernier jour de congé, si on veut, pour les jeunes. Le retour en classe est prévu pour demain. Dans quelques instants, on va parler météo. On va également parler après d'un organisme qui accompagne les femmes de notre région. Et ça, depuis 45 ans, le Centre des femmes de la MRC du Granit prépare une journée porte ouverte

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3: Partiellement nuageux avec des risques d'averses et d'orages pour ce soir et cette nuit, minimum 14. Demain, mercredi, ce sera des alternances de soleil et de nuages avec un maximum à 25 et un facteur humidex à 30. Jeudi, du soleil avec 27.
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Le Centre des femmes de la MRC du Granit se prépare à célébrer une étape assez importante. L'organisme souligne cette année ses 45 ans. Et pour l'occasion, une journée porte ouverte aura lieu jeudi, le 3 septembre de 16 à 19 heures. Ça va être évidemment une occasion de découvrir ou de redécouvrir les services offerts par le Centre. Mais 45 ans, ça permet aussi de mesurer à quel point certains organismes communautaires finissent par faire complètement partie du paysage d'une région. Pendant toutes ces années, les besoins ont changé, les générations ont changé et les réalités vécues par les femmes ont elles aussi évolué. Mais le principe demeure, offrir un lieu d'accueil, d'écoute, d'information et de rencontre. Alors si vous avez déjà fréquenté le centre, travaillé avec l'organisme ou simplement envie de découvrir ce qui s'y fait, retenez la date du 3 septembre prochain. 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

Une triste nouvelle est tombée dans le monde de la musique country. Hein? Dolly Parton est décédée aujourd'hui à l'âge de 80 ans. Une immense page de l'histoire country se tourne avec la disparition de celle qui nous a donné notamment Jolene, 9 to 5 et I Will Always Love You. On va prendre le temps de revenir sur sa carrière, son héritage et l'importance qu'elle a eue dans la musique country un peu plus tard dans l'émission vers 18h20.

Le gouvernement canadien a annoncé sa réponse aux nouveaux tarifs qui sont imposés par les États-Unis. Ottawa va imposer donc à son tour des contre-tarifs sur 27,6 milliards de dollars de produits américains en appliquant en fait essentiellement les mêmes choses que ceux imposés par Washington. Ces nouvelles mesures vont entrer en vigueur le 8 septembre. Parmi les secteurs visés, on va retrouver l'acier, l'aluminium, les produits laitiers, les électroménagers, l'équipement agricole, les pâtes et papiers, ainsi que certains produits électroniques. Mais Ottawa s'arrête pas à ça. Non, le gouvernement annonce également une enveloppe de 7,5 milliards de dollars pour soutenir les travailleurs et les entreprises qui sont touchés par le conflit commercial. Pour une région comme la nôtre, où plusieurs entreprises dépendent directement ou indirectement des échanges avec les États-Unis, ce sont surtout ces programmes de soutien qu'il faudra surveiller dans les prochaines

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5: Ici Michel Scarpino, Ottawa a choisi de répondre à l'administration Trump avec des droits de douane équivalents à ceux imposés par les États-Unis. Autrement dit, le fédéral appliquera à partir du 8 septembre des droits de douane sur une liste de plus de 700 produits au même taux que le gouvernement américain, qui varie de 15 à 50%. La liste touche principalement des secteurs comme l'acier, les produits laitiers, l'électroménager, le matériel agricole, les pâtes et papiers et l'électronique. L'objectif est de protéger les parts de marché locales des entreprises canadiennes affectées. Le premier ministre de l'Ontario, Doug Ford, modère le ton dans la guerre des mots qu'il oppose au président Trump. Il a déclaré sur CNN qu'il valait mieux apaiser les tensions entre les deux pays alors que la guerre commerciale s'intensifie. M. Ford a ajouté qu'il souhaitait un accord permettant de réduire le coût de la vie des deux côtés de la frontière, ce qui, selon lui, ne peut se faire au moyen de droits de douane. Et puis le monde de la musique pleure la mort de Dolly Parton. L'icône de la musique country est décédée à l'âge de 80 ans. Madame Parton figurait parmi les personnalités les plus appréciées du monde de la musique. Elle était une des célébrités dont le charme transcendait les générations, les frontières géographiques et les clivages politiques. On lui doit les classiques tels Jolene, Coat of Many Colors et I Will Always Love You. C'était vos actualités Arsenal Média. On vous souhaite une bonne soirée à notre antenne.
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11: On parle météo ce soir, cette nuit. Eh bien, on parle de risque d'averse et d'orage. Minimum 14. Demain, mercredi, alternance de soleil et de nuages avec un maximum à 25 et un humidex à 30. Jeudi, on prévoit une journée sous le soleil avec un maximum de 27 degrés. Du côté musical, maintenant, je t'offre Stella Lefty avec Boston.
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Les Jays reprennent l'action ce soir après, en fait, leur journée de congé d'hier. Toronto reçoit les Royals de Kansas City au Rogers Center. Le premier lancé est prévu à 19h07. Et on aura un duel de lanceurs vétérans puisque Max Scherzer est annoncé du côté des Jays alors que Seth Lugo doit amorcer la rencontre pour Kansas City. Pour Toronto, on entre maintenant dans une portion de la saison où les séries ne sont vraiment plus quelque chose qu'on regarde de loin. Chaque série commence à compter énormément. Il reste un peu plus d'un mois au calendrier régulier. Les Jays doivent profiter des matchs à domicile pour accumuler les victoires. Alors ce soir, vous avez juste le temps de terminer votre souper après le retour à la maison. Premier lancé, 19h07 du côté de Toronto. 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
1: Le monde de la musique country a perdu aujourd'hui l'une de ses plus grandes légendes. Dolly Parton est décédée à Nashville à l'âge de 80 ans. Sa famille a confirmé qu'elle s'est éteinte paisiblement. Dolly Parton, c'est évidemment Jolene, Code Too Many Hours, Too Many Colors, pardon, 9 to 5 et I Will Always Love You. Mais réduire sa carrière à quelques chansons serait presque impossible. Elle a vendu plus de 100 millions de disques, remporté 11 prix Grammy et écrit des milliers de chansons au cours d'une carrière qui s'est étendue, voilà, sur plus de 6 décennies. Elle était aussi actrice, femme d'affaires et philanthrope. Son programme Imagination Library a notamment permis de distribuer gratuitement des milliers de livres à des enfants et son nom est devenu indissociable de Hollywood au Tennessee. Ce qui frappe également aujourd'hui, c'est qu'il y a à peine quelques jours, Dolly parlait encore de tous les projets qu'elle voulait réaliser. Elle avait eu des problèmes de santé récemment, mais elle disait toujours vouloir continuer à créer et à travailler. Dolly Parton avait 80 ans et aujourd'hui, ce n'est pas seulement le country qui perd une immense artiste, c'est une véritable icône de la culture américaine qui disparaît.

0: Une possibilité intéressante arrive jeudi pour les entrepreneurs et les petites entreprises qui aimeraient éventuellement vendre leurs produits ou leurs services au gouvernement fédéral. Le Service d'approvisionnement du Canada offrira une séance virtuelle en français jeudi après-midi. La formation explique notamment comment rechercher les appels d'offres du gouvernement sur Canada Buys, comment suivre les occasions d'affaires et comment s'inscrire pour pouvoir répondre à certains contrats. C'est pas uniquement destiné aux grosses entreprises. Une petite entreprise en région peut elle aussi devenir fournisseur du gouvernement fédéral selon les produits ou les services qu'elle offre. La séance est offerte en ligne, donc pas besoin de partir de Lac-Mégantic pour y participer. Ça peut sembler un peu technique comme sujet, mais pour une entreprise qui cherche de nouveaux marchés, apprendre comment le plus gros acheteur au pays fonctionne, ça peut certainement valoir une heure ou deux.
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Taylor Swift a parlé très ouvertement de ses racines country. Même après toutes les années passées dans la pop, elle affirme aujourd'hui se sentir plus fidèle que jamais à ses débuts dans la musique country. Taylor Swift participait à une activité du Grammy Museum lorsqu'elle est revenue sur cette partie de sa carrière. Il faut se rappeler qu'avant les immenses tournées pop, les records de vente et les albums comme 1989 ou Midnight, Taylor Swift a commencé directement à Nashville. Ses premiers albums étaient country et elle a construit une bonne partie de son premier public dans ce milieu. Et ce qui est intéressant aujourd'hui, c'est qu'elle ne semble pas vouloir effacer du tout cette partie de son parcours. Au contraire, même si sa musique a énormément évolué, elle continue de présenter le country comme quelque chose qui demeure profondément lié à son identité artistique. Alors, est-ce que ça veut dire qu'elle nous prépare un véritable retour au country? Ça, ben, elle l'a pas annoncé. Mais juste le fait de l'entendre reparler aussi clairement de ses racines risque certainement de faire jaser, et ce, jusqu'à Nashville. 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

Eh bien voilà, Mégantic, c'est la fin de notre retour à la maison de ce mardi 25 août. Merci d'avoir été là, Manon, qui est très heureuse de passer ce 2 heures-là en votre compagnie. On se retrouve évidemment demain 17h, mais je t'invite également à être à l'écoute demain matin dès 6h pour ton Country Club avec l'excellent Danny Côté. Bye! 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
1: Ici Michel Scarpino, Ottawa a choisi de répondre à l'administration Trump avec des droits de douane équivalents à ceux imposés par les États-Unis. Autrement dit, le fédéral appliquera à partir du 8 septembre des droits de douane sur une liste de plus de 700 produits au même taux que le gouvernement américain, qui varie de 15 à 50. La liste touche principalement des secteurs comme l'acier, les produits laitiers, l'électroménager, le matériel agricole, les pâtes et papiers et l'électronique. L'objectif est de protéger les parts de marché locales des entreprises canadiennes affectées. Le premier ministre de l'Ontario, Doug Ford, modère le ton dans la guerre des mots qu'il oppose au président Trump. Il a déclaré sur CNN qu'il valait mieux apaiser les tensions entre les deux pays alors que la guerre commerciale s'intensifie. M. Ford a ajouté qu'il souhaitait un accord permettant de réduire le coût de la vie des deux côtés de la frontière, ce qui, selon lui, ne peut se faire au moyen de droits de douane. Et puis le monde de la musique pleure la mort de Dolly Parton. L'icône de la musique country est décédée à l'âge de 80 ans. Madame Parton figurait parmi les personnalités les plus appréciées du monde de la musique. Elle était une des célébrités dont le charme transcendait les générations, les frontières géographiques et les clivages politiques. On lui doit les classiques tels Jolene, Coat of Many Colors et I Will Always Love You. C'était vos actualités Arsenal Média. On vous souhaite une bonne soirée à notre antenne.
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Vous pouvez d'ailleurs avoir accès à tous les détails pour la façon de faire pour s'inscrire et tout ça sur la page Facebook Municipalité de Lambton.

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ce samedi 29 août, le Club Quad du Grand Saint-François arrive avec une randonnée de 4 roues. On dit départ à l'OTJ de Saint-Romain à 9h30. Un parcours de 100 km où l'arrivée va se faire chez Equipro Lambton. Donc on parle d'une belle activité, vraiment. 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